0: L'After Fun Radio en direct d'Orléans pour le set électro. Ils peuvent pas s'empêcher, Showtech, de faire des surprises au public chaque fois. À Fun Radio Ibiza Experience, c'était le remix de Ciel de Gims. Et ce soir, c'est du France Gall. Elle a.
1: Oh la vache, mais j'adore. Mais Showtech, c'est mes chouchous. Clairement, depuis tout à l'heure, nous en studio, c'est une folie. Vous, je pense que l'autre côté de la radio, c'est une folie aussi. Alors imaginez, plus de 40 000 personnes devant eux ce soir. Concert gratuit, le plus grand concert électro gratuit de France. Et tous les ans, le 7 mai, le 7 électro d'Orléans. Avec donc ce soir Venga qui était là tout à l'heure avec Rovinsky. Et là les Showtech, c'est une folie.
0: Et on en parle, le remix de Ciel. Showtech sur Fun Radio depuis le 7 électro.

0: quasiment 1h du matin. Je crois que ce week-end de 3 jours ne pouvait pas mieux démarrer qu'avec le set électro d'Orléans. On le vit en direct, la famille, en direct dans l'After Fun Radio. Et vous savez quoi? Avec Matt, on s'est dit plus de pub. Fini. Bah juste, on va faire la fête avec Showtech en ce moment sur scène. C'est une dinguerie. Matt est comme un fou.
1: Mais oui, mais c'est en direct dans toute la France, les amis. Ça se passe en ce moment du côté d'Orléans, dans le 45, le Loiret, la région centre, le théâtre. On est au niveau du théâtre d'Orléans. Il y a 40 000 personnes. C'est le plus grand concert électro gratuit de France. C'est comme ça tous les ans. Et ce soir, au platine de cet événement qui réunit deux DJ superstars à chaque fois, aux deux duos, deux groupes. Là, c'est les Showtech en ce moment. C'était Venga tout à l'heure, Rovinsky pour le warm-up, gagnant évidemment du DJ contest qui a eu lieu un mois avant à Orléans. Et donc là, les Showtech qui nous ambiancent, mais qui retournent la ville d'Orléans jusqu'à 1h30 à peu près du matin et en direct dans toute la France sur Fun Radio.
0: Eh oui, l'after est magique.

0: sont venus pour en découdre. Hein. Ils sont venus tout casser Orléans, Chautec en ce moment au 7 électro à suivre exclusivement ici dans l'After Fun Radio. Sans pub.
1: Mais oui,
0: il n'y a pas d'heure de fin, même si il semblerait que le sprint final est lancé, mon Matt.
1: Ouais, j'ai l'impression que là, on est à peu près sur la dernière ligne droite, le dernier quart d'heure. Mais là, comment vous dire? Là, il parle ma langue, là. Là, on est là. Non, mais là, voilà, on est on fire dans le studio. J'imagine que de l'autre côté de la radio, vous aussi. Là, c'est l'événement du moment aussi. Hein. Le 7 électro d'Orléans, plus de 40 000 personnes devant la scène, devant les Chautec, sur la place du théâtre. Là, c'est le plus grand concert électro gratuit de France, évidemment. C'est avec Fun Radio, puisque Fun Radio, c'est la radio officielle des plus grands festivals. Donc, vraiment tellement fier d'être partenaire de cet événement et tellement fier que les Chautec soient là en direct dans toute la France sur Fun Radio jusqu'à à peu près une heure et demie encore ce soir.
0: Le 7 électro Orléans, let's go! We'll be right back.

0: C'est une grande grille ici. C'est incroyable. C'est le lien. Who is ready for some hardstyle, baby? 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

Merci Orléans. Merci la France. On l'aime beaucoup. On va jouer votre dernière chanson. Vous êtes prêts?

0: C'était une dinguerie. Merci beaucoup, Alliance. Incroyable. On aime beaucoup. On aime la France, la culture, les chants, la musique.
1: Vive la France.
0: Merci.
2: Mais nous aussi, on vous aime, les gars.
3: Bah, évidemment, mais après un set comme ça, on ne peut que vous aimer, évidemment.
2: Aïe, Chotek, on n'avait pas envie que ça s'arrête. C'était incroyable ce qu'on a vécu ce soir en direct d'Orléans pour le set électro. Alors que Search ne s'arrête pas de parler. Hein.
3: Ah, je pense qu'ils vont faire une photo générale avec 40 000 personnes derrière.
2: Ah, ce serait dommage de pas en profiter, en effet, et d'aller voir ça sur les réseaux juste après, parce que franchement, Chotek, ce sont les frérots, on les retrouve très régulièrement ici avec nous dans l'After Fun Radio. Également, ils font partie de la famille Fun Radio Ibiza Experience.
3: Oui.
2: Et ce soir, ils ont régalé 30 à 40 000 personnes, place du théâtre à Orléans pour la 17e édition. Du 7 électro d'Orléans, ça y est, le décompte a été fait. Ça est, je crois que le flash est sorti.
3: T'allais dire le petit oiseau, je te connais. Non, puis des milliers et des millions de personnes qui nous écoutent en ce moment sur Fun Radio. Ils ont régalé la France entière ce soir à Chotek et c'est juste incroyable. Et merci beaucoup à Rovinsky tout à l'heure qui était au platine pour le début du show à 23h. Et Venga aussi qui a succédé à Rovinsky. Et puis les Chotek à l'instant, juste une folie les amis qu'on a vécu encore ensemble ce soir sur la radio officielle des plus grands festivals Fun Radio.
2: Et c'est comme ça que l'on se dit à lundi,
3: oui.
2: Émission exceptionnelle. Puisque Hypaton sera avec nous ici dans ce studio. On démarrera la semaine avec notre prodige italien en platine. Et puis vous le savez, la dance music continue toute la nuit sur Fun, notamment avec l'ambiance du plus grand festival du monde, Matt.
3: Oui.
2: Place à Tomorrowland, One World Radio sur Fun Radio. Très bon week-end de 3 jours à tout le monde.
3: Bonne nuit. It's time.
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2: Et comme tous les jeudis soirs, on continue la soirée avec le meilleur festival du monde sur la première Radio Dance. Je m'appelle Nayama, je suis trop content de vous retrouver pour profiter de Tomorrowland. One World Radio, ça démarre maintenant partout en France sur Fun Radio. On profite de ce week-end de 3 jours qui démarre très très bien.
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Techniquement, on est le 8 mai. Ça y est, c'est férié. Vous êtes sûrement en off. Et ça, on profite pour sortir en club dans les bars ce soir partout en France. Et vous avez choisi la meilleure radio pour vous accompagner. Ici, c'est que du mix. Et ça continue avec en ce moment Tomorrowland qui gère la playlist. On vit le meilleur festival du monde avec avant cette édition, la 2026, cet été qui s'annonce juste dingue. On profite. C'est Tomorrowland sur Fun Radio.